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2: Venant des États-Unis, on est placé un peu pour savoir un peu quelque chose sur cet événement de New York, cet événement récent à New York. Mais ce n'est que le monde. Et l'Église est beaucoup plus importante. Mais je crois qu'on peut, enfin les deux peuvent se lier, commençons par un grand arrière-fond. C'est l'analyse de l'histoire de l'Église par le vénérable Bartholomé Holzhauser vers 1630-1640. Il analyse l'histoire de l'Église, il divise en sept époques, lesquelles, affirme-t-il, correspondent aux sept églises, Sardes, Philadelphie, Éphèse, etc., des deuxième et troisième chapitres de l'Apocalypse. C'est une analyse excessivement intéressante. Donc, 1630, au moment de la contre-réforme, c'est un prêtre très pieux qui a fait beaucoup de bien en Allemagne catholique, et il affirme que la première époque de l'Église, c'est l'époque des apôtres, donc de l'année 33 à l'année 70, certainement l'année de la destruction de Jérusalem. Première époque de l'Église, époque des apôtres, où les apôtres ont semé l'Évangile partout, vraiment partout. Et c'est l'époque de la semence, donc. Ils s'étaient concentrés d'abord à Jérusalem, puis ils se sont divisés et répartis, et l'Évangile a commencé à faire son chemin, qu'on peut dire le monde entier, enfin, le monde entier tel qu'il était connu à ce moment-là. Ensuite, c'est l'époque des martyrs. De 70, l'année de la destruction de Jérusalem, c'est la fin nette et claire de

ancienne religion du judaïsme, avec la destruction du temple. Une nouvelle époque s'ouvre en 64, c'était la première persécution par Néron à Rome. Le centre de gravité avec Saint-Pierre s'est déplacé de Jérusalem à Rome. À Rome, c'est maintenant la cité de Dieu. Et à Rome se joue pendant 300 ans le drame de la conversion de l'Empire romain par les martyrs. Ils versent leur sang à flot à Rome même et dans toutes les grandes villes de l'Empire qui s'étend jusqu'à celle de Dioclétien au début des années 300. Bientôt après, la bataille du pont Milvien qui a été construit en l'année 100 avant notre Seigneur, le même pont Milvien est toujours là où de fait la bataille a terminé. Et c'est là où Constantin a achevé de gagner la bataille. La bataille a commencé plus vers le nord, mais notre Seigneur lui a montré le labarum avant la bataille, in hoc signo vinces, dans ce signe tu vaincras. Et Constantin, en effet, il affiche ce signe avec les étendards de son armée et il gagne contre Maxentius, l'empereur en place à Rome. Et alors Constantin remet l'Empire à notre Seigneur. C'est la liberté pour le catholicisme, c'est un grand respect de la part de l'empereur lui-même qui se convertira peu avant sa mort. L'Empire romain, après avoir été dans les mains des persécuteurs, est maintenant dans les mains des amis de notre Seigneur. C'est toute une autre situation, c'est une nouvelle époque de l'Église. C'est l'époque où le diable ne peut plus persécuter l'Église par le sang. L'époque des martyrs prend fin. Et ce qui s'ouvre, c'est une nouvelle époque, l'époque des docteurs. Car en effet, le diable attaque, non plus par le sang, mais il attaque la tête, il attaque l'intelligence par l'hérésie. Et alors, de 312 jusqu'à vers 500, c'est l'époque d'un grand nombre des plus grands docteurs de l'Église catholique. Saint Ambroise, Saint Athanase, Saint Augustin, Saint Jérôme, Saint Basile, Saint Grégoire de Nazian, Saint Grégoire de Nice, Saint Chrysostome, Saint Jean Chrysostome, tout, c'est une constellation de grandes intelligences qui développe la théologie de l'Église, qui ouvre la vérité, qui était renfermée jusque-là, contre les hérésies, les grandes hérésies, d'abord l'hérésie arienne, ensuite nestorienne, ensuite monophysite, etc. Alors, c'est l'époque des docteurs qui prend fin, disons, vers 500. Il y aura encore le grand docteur Grégoire le Grand, mais la plupart des autres docteurs, c'est justement cette époque, l'Église a eu besoin de que son intelligence soit éclairée contre ses erreurs suscitées par le diable. 500, en 500, c'est la quatrième époque de l'Église qui s'ouvre alors. La police est toujours chrétienne, pour ainsi dire. Les intelligences sont chrétiennes. Et c'est les 1000 ans de la chrétienté. La quatrième époque, c'est les 1000 ans de la chrétienté. Ici, on imagine les trois premières époques comme une montée. Et alors, la quatrième époque, c'est la grande partie du centre du pont. Et devinez, les trois dernières époques, ça va descendre. C'est symétrique, entre autres choses. Ce n'est pas parce que c'est symétrique que c'est vrai, mais disons que cette analyse du vénérable Holzhauser explique beaucoup de choses, extrêmement vraisemblables. 1000 ans de chrétienté, il y a des hérésies, il y a l'hérésie des musulmans, qui fait beaucoup de mal, évidemment. Il y a l'hérésie des albigeois, des cathares, mais en comparaison avec la troisième époque, les hérésies ne sont pas tellement fortes. Il y en a toujours, mais l'Église est reine du monde, elle est reine, elle possède son règne, elle n'est pas dans le fond contesté, elle convertit une nation après l'autre, c'est la Pologne, c'est l'Hongrie, c'est l'Angleterre dans cette époque-là. C'est beaucoup d'autres pays de l'Europe, la Bohème, etc. Mais vers la fin de ces 1000 ans, le diable revient à la charge et le triomphe même du christianisme crée des conditions que le diable exploite encore d'autres manières et c'est prévu par Saint Vincent Ferrier vers 1400, c'est la montée du protestantisme. Le protestantisme mis en échec peut-être pour 100 ans en Europe par Sainte Jeanne d'Arc,
le protestantisme, l'équivalent serait arrivé peut-être 100 ans avant, et une grande grâce de Dieu, Saint Jeanne d'Arc, rétablit le principe de la monarchie, le principe de l'autorité, le principe de l'Église et l'État bien liés, disons. Et alors, ce n'est que vers le début des années 1500 qu'arrive Luther, en punition, sans aucun doute, de l'affadissement du sel catholique, de la chrétienté. C'est le début avec Luther où s'ouvre, bien sûr, une nouvelle époque. C'est toute une autre situation de l'Église, donc la cinquième époque de l'Église qui s'ouvre avec Luther. Cette cinquième époque de l'Église, c'est de fait l'époque de l'apostasie. Et ce qui caractérise profondément depuis 1500 jusqu'à 2000, s'il y a un mot pour résumer la marche de l'histoire durant tout ce temps-là, c'est bien l'apostasie. Et s'il y a quelque chose qui caractérise, qui marque en profondeur les esprits d'aujourd'hui, c'est l'apostasie. Nous vivons dans une culture et dans un monde apostat. Il faut peut-être un peu de perspective pour s'en rendre compte à quel point c'est apostat. Eh bien, cette apostasie, c'est un feu roulant depuis 500 ans. Ça commence avec Luther. Le protestantisme, c'est un monstre qui évolue, comme vous vous souvenez peut-être, 1970, je crois que c'est Louis Salon qui le disait, la nouvelle messe n'est pas une messe comme l'est l'ancienne messe. L'ancienne messe est en soi stable, la nouvelle messe est en soi instable. Elle est vouée à évoluer, elle ne peut pas ne pas évoluer, c'est dans sa nature d'évoluer. Et une apparence de stabilité dans la nouvelle messe, pour la nouvelle messe, ce n'est qu'une apparence. La raison en est tout simple. L'ancienne messe est orientée et centrée sur Dieu qui ne change pas. La nouvelle messe est centrée sur l'homme qui change. Alors nécessairement, au fur et à mesure que l'homme change, la nouvelle messe doit changer. C'est clair. Dire l'ancienne messe, la nouvelle messe, c'est d'une certaine façon faire un parallèle qui est faux. De même, dire le protestantisme et le catholicisme, c'est un parallèle de parole, mais ce n'est pas un parallèle réel. Le protestantisme, c'est un éclatement. Ce n'est pas une religion, c'est un éclatement. Alors, pour cela, le protestantisme évolue en jansénisme, gallicanisme, libéralisme, la maçonnerie, la Révolution française. C'est la deuxième grande attaque des temps modernes contre l'Église, la Révolution française. L'Église se ressaisit et le 19e siècle sera un grand siècle missionnaire. Et des prêtres français dans le monde entier pour apporter l'Évangile, en Afrique en particulier, mais pas un peu partout, et pas seulement dans la France. Mais l'Europe, tout en se pourrissant avec le libéralisme, ne fait pas que se pourrir avec le libéralisme, fait aussi son devoir, apporte l'Évangile dans le monde entier qui a été ouvert par les explorateurs, beaucoup de nouveaux pays. S'ouvrent à la foi et deviennent catholiques. Mais le diable est toujours là. Le 19e siècle a créé encore une nouvelle situation. Le diable travaille toujours en dessous. Les catholiques, en France en particulier, sont refoulés. Ils perdent une grande bataille en 1870. C'est encore un châtiment de Dieu, les Prusses, les Prussiens. La France, qui se sent coupable, construit en expiation la grande basilique du Sacré-Cœur à Montmartre. Se sachant coupable, s'admettant coupable, Seigneur, nous avons péché, Sacré-Cœur, ayez pitié de nous, mais cela n'empêche que les francs-maçons s'emparent du gouvernement, et Léon XIII ne voit pas tout le mal, il faut Saint Pie X pour contrecarrer les maçons au pouvoir en France, et c'est le modernisme. Il y a eu le protestantisme, le libéralisme, le modernisme. Le libéralisme, c'est un renouveau du protestantisme. Le modernisme, c'est encore un renouveau du protestantisme. Le modernisme, c'est le soi-disant besoin des catholiques de s'adapter à un monde protestantisé. Qu'on s'adapte au monde moderne, c'est-à-dire qu'on s'adapte à ce qui est protestant, à ce qui a été profondément marqué par le protestantisme. Et alors, c'est la protestantisation de l'Église. Saint Pie X le voit très clairement. Sa clairvoyance permet à l'Église de résister encore 50 ans, mais ensuite arrive Jean XXIII, le deuxième concile du Vatican, et enfin l'Église qui se rend, l'Église en grande partie, y compris les papes, qui se mettent à la remorque du protestantisme, qui veulent moderniser l'Église, c'est la catastrophe de Vatican II.
Holzhauser affirmait clairement que, en son temps, donc 1630, 1640, on était dans la cinquième époque. Et il caractérisait déjà cette époque, connaissant bien Luther du siècle avant et la démarche du protestantisme, il affirmait que le protestantisme c'était l'apostasie et que cela devait continuer jusqu'à, dit Bertrand Russell, jusqu'à un grand châtiment. Et la sixième époque de l'Église sera un grand renouveau de l'Église. On pense tout de suite à Fatima, à la fin mon cœur immaculé triomphera, mais il n'y a pas que la prophétie de Fatima, il y a beaucoup d'autres prophéties de l'Église, de saints, de saintes, de voyants, de dames privilégiées, qui parlent de ce grand dernier renouveau de l'Église, notamment Notre-Dame à la Salette. Et ce triomphe ne durera pas longtemps. Holzhauser dit la même chose. La sixième époque de l'Église, qui consiste en ce grand triomphe, sera de courte durée. Et puis arrivera la septième époque de l'Église, la corruption de la sixième époque sera l'arrivée de l'Antichrist. Et l'Antichrist sera la septième et dernière époque de l'Église, encore plus courte, mais d'une certaine façon encore plus brillante, parce que le bon Dieu donnera à son Église des grands saints, de très grands saints, sans égal dans toute l'histoire de l'Église. Donc ce sera une rencontre, dernière rencontre, la septième époque, entre les forces de Satan et Dieu, et puis la fin du monde et le jugement dernier. Cette analyse dans cette époque explique beaucoup de choses. Par exemple, le fait qu'aujourd'hui, plusieurs parlent de l'Antichrist. Est-ce que l'Antichrist est déjà là? Est-ce que nous vivons l'Antichrist? Réponse, non, mais nous vivons quelque chose de tout à fait semblable. Parce que cette époque, cette fin de la cinquième époque de l'Église, et on peut penser qu'on touche bien près de la fin, cette fin de la cinquième époque de l'Église ressemble bien à la septième époque.